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1: Oui, oui, 1979.
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1: 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Peut-être que nous avons gardé la guerre des mêmes fêtes.
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1: 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Parce que là, dit tonton Micha, ou dit un acteur de théâtre depuis le petit qui a pratiqué, ou dit un danseur, parce que et nous devons danser et ça aurait dansé théâtre là, ok, vous avez danse folklorique.
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1: 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Mm-hmm. Il existe, oui, mais c'est pas dans ce sens-là. J'en ai parlé là, ok, c'est le mot, c'est publicitaire. Je suis un publicitaire, mais pas un publiciste. Mm-hmm. Alors, regardez les significations publicistes, même en anglais tout. Donc, après, il n'y a pas un rapport du tout avec ça, mon Yabdi, ok. Mm-hmm. Donc, moi-même, son publicitaire, et moi, son dramaturge, et moi-même, son acteur de cinéma, son acteur de théâtre, parce que je fais théâtre populaire, je fais théâtre classique, tout. 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
1: Mais il y a une différence. Et m'a tout dit, Mounio, que le théâtre est beaucoup plus difficile que le cinéma. Parce que dans le théâtre, là, il y a un one shot. Tu n'as pas droit à l'erreur. Ou sous scène, non?
0: Alors, c'est peut-être un bail qui est pas pile moins.
1: Dans le théâtre, là, pas qu'à faire erreur.
0: Le théâtre, là, plus difficile que le cinéma.
1: Il est plus difficile que le cinéma. Théâtre, là, pas qu'à faire erreur. Ou là, le public est déjà devant. Ou pas qu'à faire erreur. Ou pas qu'à regarder le texte. Il y a trop de scènes dans qui là. Ok? Il y a souffleur dans qui là. Mais des fois, souffler qu'on a soufflé, mais ou tellement bien t'en sorti, et dans page 1 en haut, et dans page 1 en bas, ou pas la deuxième page, mais la souffler, ou faut ta retourner, des fois 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que c'est une formation que je prends, et, faut une mémoire qui est enragée, une mémoire d'éléphant, ok, pour jouer théâtre, parce que tu n'as pas droit à l'erreur, j'aime dire là. Mais dans le cinéma, donc, ou perdu, ou recommencé, si je faut regarder behind the scene et film I Love You Anne, ni un ni deux, donc on va pouvoir que ton ami a perdu en pile, une fois pile one shot. Oui, parce que c'est une bonne mémoire, mais et ou bien doit, mais il y a
0: qui est différent de théâtre.
1: Il y a qui compte faire une heure de temps pour faire une scène de une minute.
0: Aïe, aïe, aïe.
1: Et même à Hollywood, tout.
0: C'est la même réalité.
1: Exactement.
0: Le théâtre là, est vraiment plus difficile.
1: Théâtre là, tu cinéma. N'as pas droit à l'erreur.
0: Alors là, je pense que nous sommes dit tout à l'heure, l'explosion pour moi-même, tonton Bichat, c'est le projet d'I Love You. 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
0: 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C'est pas bagaille qui est impossible, il n'est pas impossible. Parce que nous sommes tous des Haïtiens. À qui est-ce que nous entre nous, on va garder des gens qui ont quitté Caillou, on va garder l'hôpital qui crase.
1: L'hôpital qui quitté Caillou, c'est
0: Haïtien. C'est-à-dire que nous avons l'impression que, au matin, nous allons lever, nous disons, bon, ok, on nous entend. Nous sommes capables, ce n'est pas si difficile que ça. Il y a des gens qui disent, mais caché derrière ça, on nous fait main en honte. Nous sommes capables d'entendre. Parce que, nous fait plus que ça en 1803. Intérêt ou pas, monsieur, vrai intérêt à supposer Haïti. Vous comprenez? Parce que, je ne sais pas ça gagne là. Pour nous pas qu'à entendre nous, pour nous résoudre. Nous demandons environ une minute. Pour nous parler à vous, ou par un ou même qui par un même, et puis pour nous dire que bon, ok. 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
0: Pourquoi pas? Bon, en nous, par exemple, mon groupe de jeunes, dans le cap haïtien, qui invite nous, ça, gars, ils sont là, qui voulait que Tonton Bichat, en tant que petite ville au cap, allait représenter la Chambre des députés. Ya. Bon, bien que je commence à mettre des questions sur moi, parce que comme je dis, ma réponse, je pensais que m'a coulé, etc., ou bien m'a brûlé. Donc, mais c'est parce que m'a réfléchi, m'a chité à la famille, moi, dans le moment, m'a chité avec l'équipe politique, moi, m'a chité avec les amis, moi, mais moi, m'a dit, prends une consultation dans le même temps. Tout le monde net que je connais, et pour me dire qui ça nous pensait. La capacité est là, je me connais.
2: J'ai reçu une nouvelle, là, il y a des gens qui m'ont dit que vous êtes content ouais, comme député cabahitien.
0: Mon cher,
2: vous senti que...
0: mon cher, son idée qui t'a... en fait, qui t'a nourri dans moi-même, depuis longtemps. Qui était là déjà. Ok, que nous parlons dans certaines réunions, etc.
2: Ah bon?
0: Parce que c'est au cap m'a vivre qu'on y a depuis quelques temps, c'est au cap m'a vivre. Ok? So... il y a tant de paroles là, des jeunes, ils ont réuni, mais vraiment, ils ont pile. Plusieurs organisations de jeunesse.
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0: Ok. C'est de là. Ok. Moun débarqué, etc. Moun pas de compte surprise. Et puis bon, je me suis avec eux. Et puis bon, ils ont dit que bon, Bichat, et au Bichat, le représentant de la Chambre des députés, parce qu'il y a trop de dérives. Parce qu'il y a quelques propositions de loi que nous dit dans certaines réunions et qui fuitent. Et c'est des bagailles que faut qu'on pense pour faire proposition de loi. Et qui a bénéfique pour le pays, pour la jeunesse, là. Même pour les gens qui ont l'argent. Yo. Ça veut dire que.
2: Là, bon, malgré nous, on a fait
0: des choses
2: vraiment donc, mais il y a des artistes qui passent, c'est qui parfois pour le même secteur qui ont sorti là-dedans.
0: Et je ne peux pas trop rentrer là. Mm-hmm. Sauf que je me connais. Je connais ma capacité, je connais mon arrogance. Et puis,
2: vous croyez que vous avez fait la différence, que vous avez voté à Port ou de voter pour la ville du Cap?
0: Et à presque 100%.
2: 100%.
0: Yeah. Parce que je suis du Cap. Je suis du Cap. Pourquoi pas jeune réponse? Mais je dis là, au cas sur Internet, là, il y a bonne pression. Il y a bonne pression en pile organisation politique, en pile parti politique. Je dis, est-ce que vous voulez aller comme député du Cap? Faut ou bien une réponse à jeune parce que c'est où on attend pour nous pour aller sur parti par nous, parti à droite, parti à gauche. Pourquoi décider? Vous mettez tête frette. C'est ça la politique. 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Par contre, si vous comprenez, non, je suis du Cap. Il y a mon qui dit arrogant, mais je suis celui qui je suis. Je suis le fils de Christophe. Vous comprenez? Oui? Donc, je ne suis pas prêt. Je ne vais pas parler d'élection tout pour me gagner redevance envers qui que ce soit, je suis désolé.
2: C'est
0: important. Vous comprenez ça, so, les gens qui disent, ah, ils sont déjà bon là, gants, bah, of course, je connais mal l'élection, là, difficile pour un battre. Même pas faire excès de confiance, parce qu'il ne faut pas sous-estimer l'adversaire. Par contre, qu'est-ce qu'on va faire? Mais politique, attention, ce n'est pas seulement la popularité également, non. La politique, c'est également la stratégie. Mm-hmm. C'est ça les élections. Donc, et oui, je connais si mal et ma banque en tant que député, mais pourquoi décider comme ça? Consultation, pourquoi finir? Et m'a dit, jeune, tant pis, prends-tu patience pour moi? 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
0: 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Des potentiels candidats, ou bien. On est cap 10 000. Ou est-ce que moi, j'ai tout pareil, là. Pas plus tard longtemps. Avec Fondation de Bambicha, Simbo, Bilam, seulement, je n'ai pas besoin de l'autre côté.
2: Socialement, il y a des bagailles.
0: Socialement, pour moi, il y a des bagailles. Des gens
2: qui.
0: Des gens qui graduent à l'université, donc je ne pas faire bruit. Ok? Parce que l'OED n'est pas supposé dire. Ok? 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
2: Merci à nous toutes. Robin Selfort, Micro Vérité, Radio Télé Éclair. Et puis, enjoy. Message ça, vidéo ça, commentaire ça, tout ça qui va le passer. Restez branchés. Kébé là.

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et du Saint-Esprit. Le Seigneur soit avec vous. Frères et sœurs bien-aimés, bonjour. Nous sommes très contents, très heureux d'être avec vous ce matin. Nous, les membres du groupe d'appui à la Fondation Evangelii Nuntiandi pour la nouvelle évangélisation Gafel, pour vous présenter cette émission de prière, pour implorer le Dieu de notre existence, le Dieu de notre vie, lui qui est à l'origine de notre vie, lui qui mène notre vie à sa perfection, à sa croissance, qu'elle est sort bien-aimée. Lui qui ne cesse de nous protéger, qui nous protège toujours, lui qui nous accompagne toujours, comme le bon pasteur.

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Frères et sœurs bien-aimés, maintenant nous lisons le thème de la prière de ce matin que nous retrouvons dans la lettre de Saint Paul apôtre aux Romains, chapitre 15, versets 30 à 31. Je vous en prie donc au nom du Christ Jésus, notre Seigneur, et au nom de l'amour, fruit de l'Esprit. Priez Dieu pour moi, luttez avec insistance pour que j'échappe aux Juifs des Judées qui s'opposent à la foi.

Frères et sœurs bien-aimés, eh bien ici, Paul montre nous, nous-mêmes qui travaillons, pour bon Dieu grand mettre là, mais qui recevons grâce là et transmettre nous en lui, transmettre peuple bon Dieu à lui, mais peuple bon Dieu à tout, faut que vous là tout, le kembe lampe allumé, faut que vous toujours en communion avec bon Dieu. Faut que vous priez tout pour vous. Baga n'a pas gagné pour vous là-dedans, son lutte n'a pas mené ensemble. C'est ce qu'il voulait faire savoir aux chrétiens de Rome. Il y a un va-et-vient, il y a un va-et-vient entre les bergers et les troupeaux, frères et sœurs bien-aimés. Et les brebis, il y a un va-et-vient, il y a une communion, il y a un échange, frères et sœurs bien-aimés. C'est ce qu'il voulait faire.

lutter avec insistance pour que j'échappe aux Juifs de Judée qui s'opposent à la foi et pour que cette aide soit bien reçue des frères de Jérusalem. Eh bien, son collecte est faite pour frère Jérusalem. Mais quel que soit le mouvement à faire, bien-aimé, si vous pensez à gros l'estomac ou à faire, même si c'est chrétien, ou à échouer. C'est ce que Paul voulait faire savoir aux chrétiens de Rome. C'est incarnation ça, c'est l'esprit de prière ça, l'esprit de communion, dialogue constant avec Dieu, avec celui qui est le maître de la mission, le maître de tout. Inviter chrétiens Roméo, pour être capable de travailler, pour dynamiser tout ça au fait, tout ça a fait, tout geste, toute action, en communion avec bon Dieu Papa. C'est dans la prière. Ça veut dire réussite, tout ça chrétien a fait, il pas dépend des capacités physiques, force, les connaissances. Il dépend de bon Dieu qui vous porte des dimensions spirituelles pour dans le monde métaphysique, dans le monde de l'esprit, mais c'est encore Dieu qui est présent. C'est lui qui agit. Ce n'est pas toi, frère et soeur bien-aimé, ce n'est pas vous qui agissez. C'est bien Dieu. C'est bien Dieu qui fait normalement marcher les choses. Qui fait bouger les choses. C'est son esprit qui vit en nous, qui vit en chaque croyant, chaque chrétien. Ça veut dire que si nous voulons bagailler, marcher bien, il faut vivre cette harmonie constante avec Dieu. Que le pasteur le reconnaisse, que les fidèles le reconnaissent aussi. Les chrétiens, les croyants, bien le reconnaissent et qu'ils l'appliquent aussi, bien aimé. C'est ensemble qu'on avance. Ces jours-ci, on est déconnectés. Il n'y a pas de communion, il n'y a pas de communion entre eux, Dieu et les fidèles, entre les fidèles et Dieu. Le maître est de notre vie, le maître de la mission. Il y a cette absence de communion entre les fidèles et les bergers, entre les brebis et les bergers, frères et sœurs bien-aimés. Il n'y a pas cette interaction, frères et sœurs bien-aimés. Que ce soit dans la prière, dans l'ordre de la prière, dans l'autre ordre, frères et sœurs bien-aimés, des œuvres caritatives, mais c'est bon Dieu pour faire marcher bien. Ouais. Qui ces œuvres caritatives à faire, qui ces éducations à faire, qui ces formations à faire. Et bien, quoi que vous fassiez, frères et sœurs bien-aimés, pour être capable de porter succès, pour capable de porter croissance, bonheur, joie, paix, tranquillité, mais pour capable de chita sur bon base, mais il faut qu'on communion avec bon Dieu, bien aimé. Il faut qu'on en la prière. Il faut qu'on cherche bon Dieu à travers ça. Vous voyez, vous avez collecté la vie, mais pour que les choses bien passé, pour le monde fidèle, vous la prière. Pour que cette aide soit bien reçue des frères de Jérusalem. Parce que vous avez un bagage qui m'a accueilli, qui m'a reçu, vous avez reçu, bien aimé. Ça veut dire, soit bien reçu. Pour l'aller, pour le porter fruit, le porter. Pour le réaliser ça, le réaliser, bien aimé. Parce que les pagans, l'esprit de Dieu, dans les bagages, bien aimé, ils ont besoin d'aide là. C'est comme si nous avons aide là, il fait chemin crochet. Il fait autre crochet, frères et sœurs, bien aimé. Parce que l'esprit qui a animé, nous avons ce côté, puis il n'y a pas aller, côté pour nous, il n'y a pas arrivé, nous qui peut-être jeune, il n'y a pas jeune, finalement, c'est gaspillage. C'est confusion, c'est gaspillage. Et c'est ça qui fait, en pire société, et aussi la nôtre, on a souffri parce que manqué clairvoyance, manqué, frères et sœurs bien-aimés, la présence de l'esprit à travers nos actions. Nous, ça veut dire, nous, on a fait, nous fonctionner comme le monde, nous, on a fait, nous fait tout. Mais nous pas fait avec le cœur, avec l'esprit. Ce n'est pas l'esprit qui oriente, frères et sœurs bien-aimés, nos actions, nos gestes, nos entreprises, nos démarches. Ce n'est pas l'esprit, ce n'est pas Dieu qui oriente, qui dirige. Frères et sœurs bien-aimés, nos pensées, nos volontés, nos actions, frères et sœurs bien-aimés.
Jodia, nous quoi est très important. Il faut continuer. Priez pour moi. Bien-aimé. Pour nous toujours ensemble avec nous. Pour nous toujours une plus lumière, une plus force. Et pour nous rester dans la fidélité, mon Dieu et Papa. Priez pour nous. Qui toujours porte la parole là, ensemble, partager la parole là, ensemble avec nous. Priez pour nous. Pour nous-mêmes, pour nous avoir plus force pour faire le travail là. Pour nous avoir plus lumière pour nous faire. Pour nous avoir plus persévérance, plus constance. Et bien dans volonté bon Dieu, dans vérité parole bon Dieu. Et pour nous avoir plus puissance, plus autorité, plus sagesse, plus lumière, bien aimé, plus joie, plus l'amour pour nous faire le travail pour nous mettre là. Frère et soeur bien aimé. Et c'est temps qui arrive pour nous lutter avec insistance, pour nous échapper à la griffe. Tout le monde qui n'a pas croyé. Tout le monde qui est opposé à la foi. Pour échapper à Sila, à Basila, qui est opposé avec le monde de la foi, avec la réalité de la foi, avec la vérité de l'évangile, avec la parole de Dieu, frères et sœurs bien-aimés. C'est pour nous, c'est temps qui arrive même pour nous prier ensemble, pour nous lutter avec insistance, pour nous mettre tête nous ensemble dans ça, dans la prière, pour nous adresser nous à bon Dieu, Papa, bon Dieu, bon Dieu, Esprit Saint, pour nous capables, eh bien, combattre ou bien pour nous au-dessus de si là qui opposé, qui pas quoi, qui négligé parole bon Dieu, qui ignoré présence bon Dieu qui vivre dans qui ignoré bon Dieu qui c'est sous la vie, qui ignoré et bien vie que il dépend de bon Dieu, qui pas contre vérité ça. Frères et sœurs bien-aimés, tournons-nous vers Dieu dans la prière, les uns pour les autres. Les fidèles pour leurs pasteurs, les pasteurs pour leurs fidèles. Comme ça, eh bien, on est capable de vaincre moments difficiles dans le passé. Toute vérité a triomphé, la joie a triomphé, l'amour a triomphé. Eh bien, mensonge a disparu, mauvaise intention a disparu, eh bien, mauvais plan a disparu. Les gens qui ne croient pas, ils viennent croire au nom du Père et du Fils et du Saint-Esprit.

Écoutons, frères et sœurs bien-aimés, cette lecture que nous retrouvons dans la lettre de Saint Paul apôtre aux Romains, chapitre 15, verset 22 à 33. J'avais trop de

Maintenant, il n'y a plus de place pour moi dans ces régions. Je le ferai quand j'irai en Espagne. J'espère bien vous voir en passant et quand j'aurai

c'est l'aide au sein qui me fait aller à Jérusalem. Car en Macédoine et en Achaïe, ils ont pensé bon de faire une collecte en faveur des frères de Jérusalem qui sont dans la détresse.

Cela se doit. Ceux qui ne sont pas juifs ont profité de leur richesse spirituelle. Il était donc juste qu'ils organisent pour eux une aide matérielle. Aussitôt cela terminé, dès que j'aurai mis le point final à cette affaire, je partirai pour l'Espagne en passant par chez vous. Et je sais que j'arriverai chez vous chargé de toutes les bénédictions du Christ. Je vous en prie donc au nom du Christ Jésus, notre Seigneur, et au nom de l'amour, fruit de l'Esprit, priez Dieu pour moi, luttez avec insistance pour que j'échappe aux Juifs de Judée qui s'opposent à la foi, et pour que cette aide soit bien reçue des frères de Jérusalem. De cette façon, j'arriverai chez vous avec joie, si Dieu le veut, et je me reposerai parmi vous. Que le Dieu de paix soit avec vous tous. Amen. Parole du Seigneur.

À présent, je vous invite à acclamer l'évangile de Jésus-Christ, la parole de Dieu. Acclamons la parole de Dieu.

Évangile de Jésus-Christ selon saint Marc. Marc chapitre 8, les versets 34 à 38. Jésus avait appelé à lui la foule, en même temps que ses disciples, quand il leur dit: si quelqu'un veut marcher derrière moi, qu'il renonce à lui-même, qu'il prenne sa croix et qu'il me suive. Oui, celui qui veut se sauver lui-même se perdra, mais celui qui se sacrifie pour moi et pour l'évangile se sauvera. Où est le bénéfice si l'on gagne le monde entier et qu'on se détruit soi-même? Avec quoi va-t-on racheter sa propre vie? Celui qui rougira de moi et de mes paroles au milieu de cette génération adultère et pécheresse, le Fils de l'homme aussi rougira de lui quand il viendra dans la gloire de son Père, entouré des saints anges. Acclamons la parole de Dieu.

travers cet évangile, celui qui veut me suivre, qu'il porte sa croix. Jésus ne s'adresse pas seulement à ses disciples. Il veut que nous également, ce matin, qui écoutons cette émission, attendent la grande loi de l'existence humaine. Quelle est cette loi? Celle qui veut, celui qui veut sauver sa vie, se perd. C'est ça la loi. Celui qui veut sauver sa vie, se perd. Mes frères et sœurs, nous avons bien des exemples dans la Bible. On peut se rappeler d'Abraham, qui, déjà vieux, partait pour un pays étranger. Nous pouvons nous rappeler également de Moïse, qui accepte la charge de peuple irresponsable. Souvenons-nous également de Marie, qui entre dans un chemin tellement unique que personne ne pourra la comprendre. Celui qui veut me suivre, qu'il porte sa croix, qu'il prenne sa croix. Que pouvons-nous comprendre? Que devons-nous comprendre, mes frères et sœurs? Ce matin, nous devons comprendre qu'être le disciple de Jésus signifie prendre le même chemin qu'il a conduit à la croix. Et pour atteindre cette maturité humaine, cette maturité spirituelle, nous devons renoncer à cette vie, à ce modèle de vie que l'on nous a instruit, que l'on nous a enseigné. Donc, mes frères et sœurs, quand on veut porter sa croix, quand on veut suivre le Christ, le chrétien devait tout risquer. Il devait se risquer pour ce qui est noble, plutôt que d'assurer son propre avenir. Et qu'est-ce qui est noble? Ce qui est noble, c'est sa mission sur terre. Sa mission qu'il a reçue pendant ce baptême, c'est la propagation de l'évangile. C'est de montrer aux autres le chemin qui mène à Dieu. C'est d'être la lumière sur le chemin obscur des autres. Celui qui veut me suivre, qu'il porte sa croix. Mes frères et sœurs, ce dépassement que ce matin Jésus nous invite dans cet évangile n'est pas l'affaire de tout le monde. Le chrétien doit se dépasser. Quand on parle de dépassement, on voit l'amour, on voit le don de soi, on voit la charité, la compassion. Ce sont des termes bien jolis, mais parfois nous ne parvenons pas à les faire germer dans notre vie. Nous ne parvenons pas à les faire nôtres. Celui qui veut me suivre, qu'il porte sa croix. Donc, qu'il accepte que la vie de ce monde soit un échec et que la vraie vie, le vrai chemin, se trouve dans la parole de Dieu. Donc c'est en acceptant tous les sacrifices que le Père a fait en envoyant son Fils. C'est en acceptant que l'Esprit Saint qu'il a reçu pendant son baptême soit sacrifié, soit sanctifié, soit mis en valeur pour les autres. Celui qui veut me suivre, qu'il porte sa croix. Mes frères et sœurs, si quelqu'un veut marcher derrière moi,
qu'il renonce à lui-même, qu'il prenne sa croix et qu'il me suive. Ainsi, Jésus nous invite à sacrifier notre personne, à sacrifier notre temps, à sacrifier nos réalisations personnelles afin de se faire façonner comme lui, afin de se faire façonner par lui. Où est le bénéfice si l'on gagne le monde entier et qu'on se détruit soi-même? Où est le bénéfice si l'on gagne le monde entier et l'on se détruit soi-même? Avec quoi va-t-on racheter sa propre vie? Autant d'interrogations, frères et sœurs, de cet évangile. Autant de questions qui nous ont été posées. Donc, nous n'avons jamais vraiment pris le temps de les répondre. Nous n'avons jamais pris le temps de les contextualiser. Nous n'avons jamais pris le temps de les faire nôtres. Ce matin, mes frères et sœurs, essayons de répondre à ces questions que le Christ a posées à ses disciples dans cet évangile. Où est le bénéfice si l'on gagne le monde entier et qu'on se détruit soi-même? Avec quoi va-t-on racheter sa propre vie? C'est chaque jour, mes frères et sœurs, dans nos activités, dans notre façon de vivre, dans notre façon de voir les choses, dans notre façon d'élaborer notre vie, que nous pouvons répondre à ces questions, que nous pouvons apporter des éléments de réponse à cette question. Quelle est votre mission ce matin? Quelle est votre vocation ce matin en tant que chrétien, en tant que baptisé? Que pouvons-nous faire? Que pouvez-vous faire ce matin pour aider ceux qui se trouvent dans l'obscurité? Pour aider ceux qui se sentent perdus? Pour aider ceux qui ne connaissent pas ce chemin? Ce chemin que vous voulez suivre. Ceux qui ne sont pas prêts à apporter cette croix que le Christ nous invite. Que pouvez-vous faire? Que pouvons-nous faire pour les aider à porter cette croix? Mais pour pouvoir aider quelqu'un à porter une croix, il faut pouvoir porter vous-même votre propre croix. Mais qu'avez-vous fait pour porter votre croix? Comment faites-vous pour porter votre croix? Nous avons chacun notre propre croix. Et cette croix, nous ne pouvons la délaisser, nous ne pouvons la nier. Celui qui veut me suivre, qu'il porte sa croix, la croix de sa souffrance, qu'il porte la croix de ses péchés, qu'il porte la croix de ses douleurs. Comment se réaliser pleinement? Comment se retrouver pleinement? Autant d'interrogations, mes frères et sœurs, ce matin, nous est laissé pour qu'on puisse vraiment suivre cette voie, ce chemin que nous convoitons tous, ce chemin que l'on pense être facile à entreprendre. Mais il y a tant de sacrifices à faire. Il y a tant de renoncements à faire. Alors ce matin, pour pouvoir porter cette croix, pour pouvoir suivre le chemin du Christ en portant pleinement nos croix, nous devons nous laisser aller. Nous devons lui offrir à notre Seigneur la place qu'il faut, la place qu'il mérite vraiment dans notre vie. Cette place, parfois nous confions à une tierce personne
cette place parfois que nous préférons la laisser pour les subtilités de ce monde. Alors, mes frères et sœurs, ce matin, offrez à notre Seigneur la place qui lui revient pour que notre vie soit meilleure, pour que notre vie soit sienne. Au nom du Père et du Fils et du Saint-Esprit.

saisissant bien-aimé, tournons-nous vers Dieu en le suppliant, surtout en ces jours. Nous en avons grand besoin de sa constante présence dans notre vie. Nous avons besoin de son réchauffement, de sa chaleur spirituelle, de sa chaleur de vie pour nous vivifier, de sa force pour nous fortifier, de sa sagesse pour mieux comprendre les choses. Tournons-nous vers lui et chantons. Seigneur notre Dieu, nous te disons un grand merci pour la réalisation de tes merveilles en nous, dans tes communautés, dans tes croyants, pour la manifestation de la plénitude de ta puissance, de ton pouvoir, de ta sagesse, de ton autorité pour dynamiser tes enfants, pour les encourager, pour les pousser au bout du chemin, au bout de la mission, pour les mettre en route, pour les renforcer, Seigneur notre Dieu, pour qu'ils puissent prendre le large, Seigneur notre Dieu. Nous te rendons grâce parce que, tu as manifesté constamment et tu manifestes encore, tu manifesteras, ta force de vie en nous, ta force et ta puissance de lumière en nous, ta force d'amour, de paix en nous, pour vivre, dans ce temps où il y a cette absence de foi, où il y a ce manque de foi parmi tes enfants, parmi tes fils. Où il y a ces rebelles qui refusent de s'abandonner à toi, de reconnaître ton pouvoir, ton autorité, ta domination en eux. Seigneur notre Dieu, nous t'en prions, réveille-nous, réveille-toi en nous, fortifie-nous, ouvre-nous à ta sagesse, à ta lumière, à la foi en toi. Seigneur notre Dieu, sois avec nous, écoutez-nous.

Bon Dieu papa, moi nous t'en prie dans ton sang à vivre là. Fais-nous vivre, dynamiser communauté nous. Dynamiser communauté nous. Fais communauté croyant une plus dynamique, plus vivant par la force de ton esprit saint, Seigneur notre Dieu. Fais communauté croyant vraiment yo développer plus sensibilité une pour l'autre, plus charité une pour l'autre. Fais que à travers œuvre il y a pas accompli. Eh bien, c'est vous-même qui n'êtes pas accompli. Ce n'est pas vous-même qui n'êtes pas accompli. Pour vous, pour ne pas faire tête au passé, pour bien, pour gros bienfaiteurs. Comme disait Jésus, des gens qui se font passer pour des bienfaiteurs, bien des bienfaitrices, mon Dieu papa. Eh bien, pour vous capable d'agir, ça va bien là, ça côté bien l'autre là, offrande à bien l'autre là. Service à Balotra. Pour vous faire avec l'amour, pour vous faire avec l'esprit, avec cœur. Ça veut dire pour servir une source de vie pour l'autre là. Pour ne pas servir une source de, d'humiliation. Bon Dieu papa, tant prie. Aidez-nous, dynamisez la communauté, nous transformez-nous. Veuillez vivre comme ton fils Jésus-Christ, comme tes anciens apôtres, tes anciens prophètes, tes anciens croyants. Seigneur mon Dieu, transformez-vous, et bien plus vous cherchez dans tout ça à faire, dans tout geste, souffle, action, parole, et bien mouvement caritatif, œuvre caritative, et bien c'est vous-même qui pour en premier, c'est pas vous en premier, c'est l'esprit là pour orienter vous. Bon Dieu, grand mais tant pis, aidez-nous, fais-nous une vie bon. Nous prions, sauvez-nous.

chiffre qui nous a rassemblés. Fais de nous les témoins devant tous de ce que nous avons vu et entendu, de ce que nous croyons et vivons, pour que tout homme avec nous reconnaisse en toi l'unique Seigneur.

Nous te disons un grand merci pour tous les bienfaits de notre vie, pour notre existence même, pour ta vie chaque jour en nous, pour ta vie qui nous vivifie constamment, pour ton existence de tous les jours en nous, pour la vie que tu donnes chaque jour à notre corps, pour ton esprit qui nous vivifie, qui nous rend la vie à chaque instant, à chaque seconde. Et moins qu'une seconde. Et bien c'est toi qui es là, Seigneur notre Dieu. Merci infiniment. Et bien pour ce mouvement de vie. Et bien, mouvement de vie, et bien quotidien. Pour ce mouvement quotidien de vie. De joie, de paix, de tranquillité. Seigneur notre Dieu, merci infiniment. Frères et sœurs bien-aimés, à présent, nous vous invitons à vous disposer à recevoir la bénédiction du Très-Haut. Le Seigneur soit avec vous. Que Dieu Tout-Puissant vous bénisse, le Père, le Fils et le Saint-Esprit. Restez dans la paix du Christ. C'était bien avec vous. Eh bien, votre serviteur, Père Dominique Moutus, qui vous a présenté l'émission de ce matin. Et votre servante, Magdala Loja, qui vous a transmis l'évangile du salut. À très bientôt, frères et sœurs bien-aimés. Bonne journée à vous tous. Yahvé est avec vous.

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1: Taux référence BRH pour lundi 24 d'août 2026 là, c'est 130 gouttes 59 pour $1 américain.

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0: 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Ils vont quand même. 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
0: Il n'est pas capable parce que Haïti n'est pas un pays comme ça. Tout ça planifié pour Haïti, notamment les grandes puissances, il n'y aura jamais qu'à réaliser au chien au tablier. Là, nous avons une transformation totale qu'on va faire dans le monde là. Et comment c'est le commencer là? Soit qu'on passe aux États-Unis, c'est le début de la déchéance des grandes puissances occidentales. C'est comment c'est le commencer? Ça va continuer. C'est le début de la déchéance des puissances occidentales. Soit qu'on passe en Iran, là, en États-Unis, Iran, c'est bon hasard, lui. C'est le début de la déchéance des puissances occidentales.
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0: 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Maintenant qu'on y a, c'est sorti en prise la sortie.
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0: 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C'est-à-dire, la puissance américaine s'est effritée, la sortie sur le monde. Il commençait en Iran pour continuer jusqu'à ce que il est effacé. Comment? C'est pas un événement, oui, qui a annoncé la quoi le fait à travers le monde. C'est le début, c'est le début de la déchéance de la puissance occidentale. 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

0: 24 août 2026. Bonjour, bonsoir à toutes et à tous et bienvenue à cette première sortie de l'émission Maté Débat pour cette semaine. Au sommaire de l'actualité, nouvelle attaque de la coalition Vivre Ensemble à Kinskoff. Une quinzaine de morts recensés. Où sont passées les autorités policières? Haïti Sécurité, nouvelle attaque de la coalition Vive Ensemble à Kinskoff. Une quinzaine de morts recensés. Où sont passées les autorités policières? Sous menace depuis plus d'un an, la commune de Kinskoff sera-t-elle livrée comme bien d'autres, vu le laxisme des dirigeants à rétablir l'autorité de l'État? Sous menace depuis plus d'un an, la commune de Kinskoff sera-t-elle livrée comme bien d'autres, vu le laxisme des dirigeants à rétablir l'autorité de l'État? Haïti Politique, l'enregistrement en ligne des candidats prendra fin le 3 septembre prochain. Ceux-ci devront déposer leur dossier au CEP au cours de la période allant du 3 au 12 septembre 2026. Haïti Politique, l'enregistrement en ligne des candidats prendra fin le 3 septembre prochain. Ceux-ci devront déposer leur dossier au CEP au cours de la période allant du 3 au 12 septembre 2026. Haïti Politique, le processus électoral continue de faire des gorges larges entre les partis politiques. La majorité des partis agréés, dont la plateforme Victoire, proche du pouvoir, continue de contester le calendrier électoral et dénonce certains articles du décret. Haïti Politique, le processus électoral continue de faire des gorges larges entre les partis politiques. La majorité des partis agréés, dont la plateforme Victoire, proche du pouvoir, continue de contester le calendrier électoral et dénonce certains articles du décret. Mesdames, messieurs, restez branchés, nous allons analyser, commenter, débattre autour de ces machettes et de bien d'autres dans un laps de temps.
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0: 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Li marqué 1h ak 27 minutes
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2: Yeah. Truc à moi, wesh. Je donne ça comme ça.
3: Cheers!
2: Don't play.
3: Je calais. Regarde.

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